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Seigneur la paix, mon Dieu, avec nous. Nous sommes à soi, dans un moment difficile, dans un moment épreuve, nous avons un seul côté pour nous aller, pour nous jouer une solution. C'est la caille, papa, mon Dieu, tout puissant. C'est pour ça que je m'invite pour nous mettre les voix ensemble, pour nous unir nous ensemble, pour nous louer le Seigneur, pour nous monter la caille Yahweh, et pour nous jouer une solution pour les problèmes, pour les tribulations, pour les souffrances que nous avons dans un moment de ça. Chantez avec nous, écrivez avec nous. Alléluia! Alléluia! Alléluia!

0: Alléluia, adore ton Dieu ce soir.
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